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1: À Tours, un homme de 40 ans condamné pour détention de plus de 50 000 fichiers pédopornographiques, 10 mois de prison avec sursis. Dans le Vendômois, un récidiviste âgé de 35 ans a écopé de 2 ans de prison. Il avait été interpellé 4 fois en 2 mois au volant, sous alcool ou stupéfiant. À Amboise, malgré l'interdiction, riverains et touristes continuent de se baigner dans la Loire qui est pourtant très dangereuse. La police multiplie les rappels à l'ordre face à la chaleur de ces derniers jours. À Blois, le Parti Socialiste ouvre son université d'été demain. Une primaire à gauche est attendue avant la présidentielle. Blois célèbre samedi et dimanche le 82e anniversaire de sa libération. Au programme samedi, un bal populaire place Louis XII dès 20h. Un feu d'artifice suivra à 22h sur la Loire. Dimanche, place à la cérémonie officielle avec dépôt de gerbes et sonnerie aux morts. Et toutes les festivités sont gratuites et ouvertes à tous.
0: La météo.
1: Un ciel voilé ce matin avec des températures comprises entre 18 et 20 degrés. Dans l'après-midi, des averses orageuses à prévoir et les températures sont comprises entre 23 et 24 degrés.

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1: La météo.
2: Un ciel voilé ce matin avec des températures comprises entre 18 et 20 degrés. Dans l'après-midi, des averses orageuses à prévoir et les températures sont comprises entre 23 et 24 degrés.
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2: Ce samedi, il y a la deuxième édition du Glorieux Festival qui va se dérouler à Pont-le-Voy dans le Loir-et-Cher, avec au programme 5 concerts en extérieur, des food trucks, bars, camping gratuit sur place. On écoute l'organisateur de l'événement, Raphaël.
3: Au programme, 6 heures de concerts en plein air, des food trucks, un bar, un parking et un camping gratuit sur place. Au niveau programmation, on accueille Couz, un groupe de reggae pop rock de Tours, l'Entre-deux, un groupe de rock musette festif qui arrive de Châteauroux, et la Grand Ursula, un groupe composé de 11 compañeros qui vont te faire bouger au son de la musique d'Amérique latine. On finira le festival en beauté avec DJ Dilix qui vous propose une boom géante année 82 000.
2: Le Glorieux Festival, ça sera ce samedi en soirée.
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2: Le marché nocturne de Mont-Louis-sur-Loire aura lieu demain de 18h à 23h, place Abraham, Courtemanche. Artisans, créateurs, produits locaux et restauration sur place, c'est gratuit. Du 1er au 12 septembre, direction Château-Renaud pour découvrir l'expo Les Oubliés nous parlent à la médiathèque. L'artiste amboisien Jean-Michel Roux présente ses aquarelles et ses poésies autour de portraits de personnes confrontées à la précarité et à l'exclusion. Une expo humaniste pour changer notre regard sur les personnes qui vivent dans la rue. Jean-Michel Roux sera présent les samedis pour échanger avec le public. Entrée libre aux horaires de la médiathèque. Mercredi 2 septembre à 20h, au cinéma Les Studios à Tours, les amateurs de jazz ont rendez-vous pour la projection de Autour de minuit de Bertrand Tavernier, un film sorti il y a 40 ans et récompensé notamment par un Oscar et un César pour sa musique. La séance sera suivie d'une intervention musicale pour célébrer les 40 ans de jazz en Touraine. Ça se passe au cinéma Les Studios à Tours.
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1: À Tours, un homme de 40 ans condamné pour détention de plus de 50 000 fichiers pédopornographiques, 10 mois de prison avec sursis. Dans le Vendômois, un récidiviste âgé de 35 ans a écopé de 2 ans de prison. Il avait été interpellé 4 fois en 2 mois au volant, sous alcool ou stupéfiant. À Amboise, malgré l'interdiction, riverains et touristes continuent de se baigner dans la Loire qui est pourtant très dangereuse. La police multiplie les rappels à l'ordre face à la chaleur de ces derniers jours. À Blois, le Parti Socialiste ouvre son université d'été demain. Une primaire à gauche est attendue avant la présidentielle. Blois célèbre samedi et dimanche le 82e anniversaire de sa libération. Au programme samedi, un bal populaire place Louis XII dès 20h. Un feu d'artifice suivra à 22h sur la Loire. Dimanche, place à la cérémonie officielle avec dépôt de gerbes et sonnerie aux morts. Et toutes les festivités sont gratuites et ouvertes à tous.
0: La météo.
1: Un ciel voilé ce matin avec des températures comprises entre 18 et 20 degrés. Dans l'après-midi, des averses orageuses à prévoir et les températures sont comprises entre 23 et 24 degrés.
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2: Et bonjour tout le monde, nous sommes le 27 août aujourd'hui, voici votre horoscope du jour.
3: Bélier, vous n'avez jamais eu de mal à prendre les bonnes décisions, suivez votre instinct.
4: Taureau, même si vous êtes malin, ne vous fiez pas trop à votre intuition et restez prudent.
5: Gémeaux, vous ressentirez un petit coup de fatigue en cette fin de semaine, rien de grave, vous avez juste besoin de recharger vos batteries.
6: Cancer, aucun obstacle ne vous fait peur, vous passerez au-dessus de tout avec la plus grande diplomatie.
7: Lion, une petite baisse de motivation ce matin cédera rapidement la place à une énergie débordante.
8: Vierge, votre optimisme et votre énergie vous font avancer dans la bonne direction.
9: Balance, l'harmonie règne autour de vous, que ce soit au travail ou en amour.
10: Scorpion, vous serez en grande forme, motivé et motivant.
11: Sagittaire, votre calme en surprendra plus d'un.
12: Capricorne, votre énergie semble inépuisable, ça fait plaisir de vous voir en pleine forme.
13: Verseau, vous exploiterez pleinement votre potentiel avec une belle confiance en vous.
14: Enfin, Poisson, votre sourire est communicatif et il est agréable d'être en votre compagnie.
15: Excellente journée.
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0: La météo. La météo.
1: Un ciel voilé ce matin avec des températures comprises entre 18 et 20 degrés. Dans l'après-midi, des averses orageuses à prévoir et les températures sont comprises entre 23 et 24 degrés.
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1: Ce samedi, il y a la deuxième édition du Glorieux Festival qui va se dérouler à Pont-le-Voix dans le Loir-et-Cher, avec au programme 5 concerts en extérieur, des food trucks, bars, camping gratuit sur place. On écoute l'organisateur de l'événement, Raphaël.
2: Au programme, 6 heures de concerts en plein air, des food trucks, un bar, un parking et un camping gratuit sur place. Au niveau programmation, on accueille Couze, un groupe de reggae pop rock de Tours, L'Entre-deux, un groupe de rock musette festif qui arrive de Châteauroux, et La Grand Ursula, un groupe composé de 11 compañeros qui vont te faire bouger au son de la musique d'Amérique latine. On finira le festival en beauté avec DJ Dilix qui vous propose une boom géante année 82000.
1: Le Glorieux Festival, ça sera ce samedi en soirée.
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2: Le marché nocturne de Mont-Louis-sur-Loire aura lieu demain de 18h à 23h, place Abraham, Courtemanche. Artisans, créateurs, produits locaux et restauration sur place, c'est gratuit. Du 1er au 12 septembre, direction Château-Renaud pour découvrir l'expo Les Oubliés nous parlent à la médiathèque. L'artiste amboisien Jean-Michel Roux présente ses aquarelles et ses poésies autour de portraits de personnes confrontées à la précarité et à l'exclusion. Une expo humaniste pour changer notre regard sur les personnes qui vivent dans la rue. Jean-Michel Roux sera présent les samedis pour échanger avec le public. Entrée libre aux horaires de la médiathèque. Mercredi 2 septembre à 20h, au cinéma Les Studios à Tours, les amateurs de jazz ont rendez-vous pour la projection de Autour de minuit de Bertrand Tavernier, un film sorti il y a 40 ans et récompensé notamment par un Oscar et un César pour sa musique. La séance sera suivie d'une intervention musicale pour célébrer les 40 ans de jazz en Touraine. Ça se passe au cinéma Les Studios à Tours.
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2: Un ciel voilé pour aujourd'hui avec des températures comprises entre 20 et 21 degrés. Dans l'après-midi, ça se dégrade avec des averses orageuses et 23 degrés pour les températures maximales. Un homme de 40 ans a été condamné hier à Tours. Il détenait plus de 50 000 fichiers pédopornographiques. La découverte a eu lieu en juin lors d'une perquisition à Amboise dans une affaire de trafic de stupéfiants. Cet homme a reconnu les faits devant le tribunal. Il écope de 10 mois de prison avec sursis. Il devra suivre un suivi judiciaire pendant 5 ans. Il lui est interdit de travailler au contact de mineurs. Le parquet avait demandé 18 mois de prison ferme. Un homme de 35 ans condamné à 2 ans de prison, dont 1 an avec sursis dans le Loir-et-Cher. Il avait été interpellé 4 fois en 2 mois par les gendarmes du Vendômois. À chaque fois, au volant, malgré son permis suspendu. Alcool, cannabis, cocaïne. Lors d'un contrôle, il était même armé chez lui. Les gendarmes ont aussi trouvé des armes non déclarées à son domicile. Sa voiture a été confisquée, son permis annulé pour 1 an. À Amboise, la baignade dans la Loire est interdite depuis 2007. Mais avec la chaleur, les riverains et les touristes continuent d'y aller alors que c'est dangereux. La police municipale intervient presque tous les jours à Amboise autour de l'île d'Or. Le danger des trous d'eau, des courants forts, des bancs de sable trompeurs. Une amende de 150 euros est possible en cas de récidive. Gendarmes et pompiers le répètent, la Loire basse n'est pas sans risque. Dans le Loir-et-Cher, le Parti socialiste tient son université d'été à Blois vendredi et samedi. Le maire, Marc Gricourt, espère une primaire à gauche sereine avant la présidentielle. 4 candidats sont déjà en course. Parmi les invités attendus, Olivier Faure et Raphaël Glucksmann. Et puis, on termine avec les festivités du week-end. Blois prépare ce week-end le 82e anniversaire de sa libération, avec au programme bal populaire et feux d'artifice samedi soir, cérémonie officielle dimanche matin.
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0: La météo en Touraine.
2: Un ciel voilé ce matin avec des températures comprises entre 18 et 20 degrés. 18 degrés à Château-Renaud, 19 degrés à Amboise et Villenomé, 20 degrés à Neuilly-Pompière. Dans l'après-midi, des averses orageuses, 23 degrés pour les maxis.
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2: Et bonjour tout le monde, nous sommes le 27 août aujourd'hui, voici votre horoscope du jour.
3: Bélier, vous n'avez jamais eu de mal à prendre les bonnes décisions, suivez votre instinct.
4: Taureau, même si vous êtes malin, ne vous fiez pas trop à votre intuition et restez prudent.
5: Gémeaux, vous ressentirez un petit coup de fatigue en cette fin de semaine, rien de grave, vous avez juste besoin de recharger vos batteries.
6: Cancer, aucun obstacle ne vous fait peur, vous passerez au-dessus de tout avec la plus grande diplomatie.
7: Lion, une petite baisse de motivation ce matin cédera rapidement la place à une énergie débordante.
8: Vierge, votre optimisme et votre énergie vous font avancer dans la bonne direction.
9: Balance, l'harmonie règne autour de vous, que ce soit au travail ou en amour.
10: Scorpion, vous serez en grande forme, motivé et motivant.
11: Sagittaire, votre calme en surprendra plus d'un.
12: Capricorne, votre énergie semble inépuisable, ça fait plaisir de vous voir en pleine forme.
13: Verseau, vous exploiterez pleinement votre potentiel avec une belle confiance en vous.
14: Enfin, Poisson, votre sourire est communicatif et il est agréable d'être en votre compagnie.
2: Excellente journée.
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3: Un ciel voilé ce matin avec des températures comprises entre 18 et 20 degrés. 18 degrés à Château-Renaud, 19 degrés à Amboise et Villenomé, 20 degrés à Neuillé-Pompierre dans l'après-midi, des averses orageuses, 23 degrés pour les maxis.
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3: Ce samedi, il y a la deuxième édition du glorieux festival qui va se dérouler à Pont-le-Voy dans le Loir-et-Cher, avec au programme 5 concerts en extérieur, des food trucks, bars, camping gratuit sur place. On écoute l'organisateur de l'événement, Raphaël.
5: Au programme, 6 heures de concerts en plein air, des food trucks, un bar, un parking et un camping gratuit sur place. Au niveau programmation, on accueille Couz, un groupe de reggae pop rock de Tours, l'Entre-deux, un groupe de rock musette festif qui arrive de Châteauroux, et la Grand Ursula, un groupe composé de 11 compañeros qui vont te faire bouger au son de la musique d'Amérique latine. On finira le festival en beauté avec DJ Dilix qui vous propose une boom géante année 82000.
3: Le glorieux festival, ça sera ce samedi en soirée.
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2: Bienvenue et bonjour. Là, j'ai déjà le chat dans la gorge, moi. Fréquence 3, la radio locale, 7h. Teddy Swims, ça arrive juste après les infos.
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4: Un ciel voilé pour aujourd'hui avec des températures comprises entre 20 et 21 degrés. Dans l'après-midi, ça se dégrade avec des averses orageuses et 23 degrés pour les températures maximales. Un homme de 40 ans a été condamné hier à Tours. Il détenait plus de 50 000 fichiers pédopornographiques. La découverte a eu lieu en juin lors d'une perquisition à Amboise dans une affaire de trafic de stupéfiants. Cet homme a reconnu les faits devant le tribunal. Il écope de 10 mois de prison avec sursis. Il devra suivre un suivi judiciaire pendant 5 ans. Il lui est interdit de travailler au contact de mineurs. Le parquet avait demandé 18 mois de prison ferme. Un homme de 35 ans condamné à 2 ans de prison, dont 1 an avec sursis, dans le Loir-et-Cher. Il avait été interpellé 4 fois en 2 mois par les gendarmes du Vendômois. À chaque fois, au volant, malgré son permis suspendu. Alcool, cannabis, cocaïne. Lors d'un contrôle, il était même armé chez lui. Les gendarmes ont aussi trouvé des armes non déclarées à son domicile. Sa voiture a été confisquée, son permis annulé pour 1 an. À Amboise, la baignade dans la Loire est interdite depuis 2007. Mais avec la chaleur, les riverains et les touristes continuent d'y aller alors que c'est dangereux. La police municipale intervient presque tous les jours à Amboise autour de l'île d'Or. Le danger des trous d'eau, des courants forts, des bancs de sable trompeurs. Une amende de 150 € est possible en cas de récidive. Gendarmes et pompiers le répètent, la Loire basse n'est pas sans risque. Dans le Loir-et-Cher, le Parti socialiste tient son université d'été à Blois vendredi et samedi. Le maire, Marc Gricourt, espère une primaire à gauche sereine avant la présidentielle. 4 candidats sont déjà en course. Parmi les invités attendus, Olivier Faure et Raphaël Glucksmann. Et puis, on termine avec les festivités du week-end. Blois prépare ce week-end le 82e anniversaire de sa libération avec au programme bal populaire et feux d'artifice samedi soir. Cérémonie officielle dimanche matin.
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1: La météo en Touraine.
4: Un ciel voilé ce matin avec des températures comprises entre 18 et 20 degrés. 18 degrés à Château-Renaud, 19 degrés à Amboise et Ville-de-Mai, 20 degrés à Neuilly-Pompière dans l'après-midi. Des averses orageuses, 23 degrés pour les maxis.
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0: 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La météo.
1: Un ciel voilé ce matin avec des températures comprises entre 18 et 20 degrés. Dans l'après-midi, des averses orageuses à prévoir et les températures sont comprises entre 23 et 24 degrés.
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0: Oh l'amour et rasure est à suivre. Allez, nous on s'intéresse à cette journée du 27 août. L'humour à la plage présenté par Kev Adams. C'est ce soir, c'est sur TF1 avec tous ses potes, hein, enregistré à Juan-les-Pins. Fort Boyard, oui, un jeudi soir, ça fait bizarre, c'est sur France 2. Les mystères de la Duchesse sur France 3. The Agency sur Canal. M6 en direct de Bordeaux, de l'Arkea Arena, 10 000 personnes. Solidarité, incendie, le grand concert en direct au profit de toutes celles et ceux qui ont tout perdu, hein, avec les incendies de cet été qui continuent d'ailleurs par endroits. W9, il n'y a que la vérité qui compte. Du Cobu passe au vert sur TMC, puis sur Gulli. Tiens, Eric Antoine grandit un peu. Vous savez tout, sinon toujours Fréquence 3. Évidemment, là, c'est du non-stop. Et Razur, on y va, juste avant l'horoscope en mode... Oh,

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2: Et bonjour tout le monde, nous sommes le 27 août aujourd'hui, voici votre horoscope du jour.
3: Bélier, vous n'avez jamais eu de mal à prendre les bonnes décisions, suivez votre instinct.
4: Taureau, même si vous êtes malin, ne vous fiez pas trop à votre intuition et restez prudent.
5: Gémeaux, vous ressentirez un petit coup de fatigue en cette fin de semaine, rien de grave, vous avez juste besoin de recharger vos batteries.
6: Cancer, aucun obstacle ne vous fait peur, vous passerez au-dessus de tout avec la plus grande diplomatie.
7: Lion, une petite baisse de motivation ce matin cédera rapidement la place à une énergie débordante.
8: Vierge, votre optimisme et votre énergie vous font avancer dans la bonne direction.
9: Balance, l'harmonie règne autour de vous, que ce soit au travail ou en amour.
10: Scorpion, vous serez en grande forme, motivé et motivant.
11: Sagittaire, votre calme en surprendra plus d'un.
12: Capricorne, votre énergie semble inépuisable, ça fait plaisir de vous voir en pleine forme.
13: Verseau, vous exploiterez pleinement votre potentiel avec une belle confiance en vous.
14: Enfin, Poisson, votre sourire est communicatif et il est agréable d'être en votre compagnie. Excellente journée.
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0: La radio locale, fréquence 3, Madonna, restez avec nous. La suite, ce sera notamment avec Another qui arrive, Talk to You, juste après les bons plans de Marine et la météo.
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4: Un ciel voilé ce matin avec des températures comprises entre 18 et 20 degrés. 18 degrés à Château-Renaud, 19 degrés à Amboise et Ville-de-Mai, 20 degrés à Neuilly-Pompierre dans l'après-midi. Des averses orageuses, 23 degrés pour les maxis.
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4: Ce samedi, il y a la deuxième édition du glorieux festival qui va se dérouler à Pont-le-Voy dans le Loir-et-Cher, avec au programme 5 concerts en extérieur, des food trucks, bars, camping gratuit sur place. On écoute l'organisateur de l'événement, Raphaël.
6: Au programme, 6 heures de concerts en plein air, des food trucks, un bar, un parking et un camping gratuit sur place. Au niveau programmation, on accueille Couze, un groupe de reggae pop rock de Tours, l'Entre-deux, un groupe de rock musette festif qui arrive de Châteauroux, et la Grand Ursula, un groupe composé de 11 compañeros qui vont te faire bouger au son de la musique d'Amérique latine. On finira le festival en beauté avec DJ Dilix qui vous propose une boom géante année 82 000.
4: Le glorieux festival, ça sera ce samedi en soirée.
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3: 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Bonne nouvelle pour les familles. À partir de septembre, plusieurs places seront disponibles chaque jour à la crèche Le Martin Pêcheur à Château-Renaud. Votre enfant est âgé de 10 semaines à 4 ans. La crèche propose différentes solutions pour répondre à vos besoins. Accueil régulier, accueil occasionnel, à l'heure ou à la journée. Accueil d'urgence en cas d'imprévu. Ouverture du lundi au vendredi de 7h15 à 18h15. Pour toute demande d'inscription, contactez le relais Petite Enfance du Castel-Renaudet par mail rpe@cc-castelrenaudet.fr. 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

0: La météo.
1: La météo.
2: Un ciel voilé ce matin avec des températures comprises entre 18 et 20 degrés. Dans l'après-midi, des averses orageuses à prévoir et les températures sont comprises entre 23 et 24 degrés.
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1: Bonjour tout le monde. Fréquence 3, Tovlo accompagné de Stromae. C'était des fleurs en ce jeudi matin que je vous souhaite excellent. London Grammar est à suivre. Merci à vous pour vos messages. La page Facebook, vous la connaissez, Fréquence 3, la radio locale. Comment ça, non, vous ne la connaissiez pas? Bah allez-y, rejoignez-nous. Ah, on vous met toutes les bonnes nouvelles, que du positif sur cette page Facebook, Fréquence 3, la radio locale. London Grammar est à suivre juste après l'agenda.
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4: Le marché nocturne de Mont-Louis-sur-Loire aura lieu demain de 18h à 23h, place Abraham, Courtemanche. Artisans, créateurs, produits locaux et restauration sur place, c'est gratuit. Du 1er au 12 septembre, direction Château-Renaud pour découvrir l'expo Les Oubliés nous parlent à la médiathèque. L'artiste amboisien Jean-Michel Roux présente ses aquarelles et ses poésies autour de portraits de personnes confrontées à la précarité et à l'exclusion. Une expo humaniste pour changer notre regard sur les personnes qui vivent dans la rue. Jean-Michel Roux sera présent les samedis pour échanger avec le public. Entrée libre aux horaires de la médiathèque. Mercredi 2 septembre à 20h, au cinéma Les Studios à Tours, les amateurs de jazz ont rendez-vous pour la projection de Autour de minuit de Bertrand Tavernier, un film sorti il y a 40 ans et récompensé notamment par un Oscar et un César pour sa musique. La séance sera suivie d'une intervention musicale pour célébrer les 40 ans de jazz en Touraine. Ça se passe au cinéma Les Studios à Tours.
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2: C'est Fréquence 3, c'est la radio locale, les amis. Il est 8h. Olivia Dean arrive juste après la météo et l'info.
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4: Un ciel voilé pour aujourd'hui avec des températures comprises entre 20 et 21 degrés. Dans l'après-midi, ça se dégrade avec des averses orageuses et 23 degrés pour les températures maximales. Un homme de 40 ans a été condamné hier à Tours. Il détenait plus de 50 000 fichiers pédopornographiques. La découverte a eu lieu en juin lors d'une perquisition à Amboise dans une affaire de trafic de stupéfiants. Cet homme a reconnu les faits devant le tribunal. Il écope de 10 mois de prison avec sursis. Il devra suivre un suivi judiciaire pendant 5 ans. Il lui est interdit de travailler au contact de mineurs. Le parquet avait demandé 18 mois de prison ferme. Un homme de 35 ans condamné à 2 ans de prison, dont 1 an avec sursis dans le Loir-et-Cher. Il avait été interpellé 4 fois en 2 mois par les gendarmes du Vendômois. À chaque fois, au volant, malgré son permis suspendu. Alcool, cannabis, cocaïne. Lors d'un contrôle, il était même armé chez lui. Les gendarmes ont aussi trouvé des armes non déclarées à son domicile. Sa voiture a été confisquée, son permis annulé pour 1 an. À Amboise, la baignade dans la Loire est interdite depuis 2007. Mais avec la chaleur, les riverains et les touristes continuent d'y aller alors que c'est dangereux. La police municipale intervient presque tous les jours à Amboise autour de l'île d'Or. Le danger des trous d'eau, des courants forts, des bancs de sable trompeurs. Une amende de 150 euros est possible en cas de récidive. Gendarmes et pompiers le répètent, la Loire basse n'est pas sans risque. Dans le Loir-et-Cher, le Parti socialiste tient son université d'été à Blois vendredi et samedi. Le maire, Marc Gricourt, espère une primaire à gauche sereine avant la présidentielle. 4 candidats sont déjà en course. Parmi les invités attendus, Olivier Faure et Raphaël Glucksmann. Et puis, on termine avec les festivités du week-end. Blois prépare ce week-end le 82e anniversaire.

0: anniversaire de sa libération, avec au programme bal populaire et feu d'artifice samedi soir, cérémonie officielle dimanche matin.
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0: Un ciel voilé ce matin avec des températures comprises entre 18 et 20 degrés. 18 degrés à Château-Renaud, 19 degrés à Amboise et Ville-de-Mé, 20 degrés à Neuilly-Pompières. Dans l'après-midi, des averses orageuses, 23 degrés pour les maxis.
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1: Un ciel voilé ce matin avec des températures comprises entre 18 et 20 degrés. Dans l'après-midi, des averses orageuses à prévoir et les températures sont comprises entre 23 et 24 degrés.
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0: Nous sommes le jeudi 27 août. Excellent réveil à tous. Aujourd'hui, c'est le 239e jour de l'année. Monique et Amédée, c'est votre fête. Ah oh, si je la fais, tous les ans je suis obligé. Monsieur et madame, ouse dans ta voiture pour pas la salir. On t'a un fils, comment s'appelle-t-il? Amédée. Amédée, ouse dans ta voiture pour pas la salir. Voilà, hein. Je suis viré. Le pongiste, joueur de ping-pong, Alexis Lebrun, qui nous a tant fait rêver aux Jeux Olympiques de Paris, 23 ans avec son frangin. On a l'anniversaire également aujourd'hui, je vous le dis tout de suite, c'est très calme, hein, de Marc Weber, qui a 50 ans, et puis j'ai trouvé celui de Tom Ford. Et le bon parfum, lui. 65 ans, Tom Ford. Bon anniversaire à vous, surtout, bien sûr, peut-être né un 27 août. Si c'est le cas, vous nous le faites savoir. Hein. Allez, voici pour vous Gwen Stéphanie avant l'horoscope. Oh.

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2: Et bonjour tout le monde, nous sommes le 27 août aujourd'hui, voici votre horoscope du jour.
3: Bélier, vous n'avez jamais eu de mal à prendre les bonnes décisions, suivez votre instinct.
4: Taureau, même si vous êtes malin, ne vous fiez pas trop à votre intuition et restez prudent.
5: Gémeaux, vous ressentirez un petit coup de fatigue en cette fin de semaine, rien de grave, vous avez juste besoin de recharger vos batteries.
6: Cancer, aucun obstacle ne vous fait peur, vous passerez au-dessus de tout avec la plus grande diplomatie.
7: Lion, une petite baisse de motivation ce matin cédera rapidement la place à une énergie débordante.
8: Vierge, votre optimisme et votre énergie vous font avancer dans la bonne direction.
9: Balance, l'harmonie règne autour de vous, que ce soit au travail ou en amour.
10: Scorpion, vous serez en grande forme, motivé et motivant.
11: Sagittaire, votre calme en surprendra plus d'un.
12: Capricorne, votre énergie semble inépuisable, ça fait plaisir de vous voir en pleine forme.
13: Verseau, vous exploiterez pleinement votre potentiel avec une belle confiance en vous.
14: Enfin, poisson, votre sourire est communicatif et il est agréable d'être en votre compagnie.
15: Excellente journée.
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0: c'est la radio locale, c'est Lenny Kravitz, c'est sur Fréquence 3. Allez, bougez pas, on poursuit sur cette belle lancée. Shakira, Burna Boy, Die Die, c'est juste après votre météo.
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4: Un ciel voilé ce matin avec des températures comprises entre 18 et 20 degrés. 18 degrés à Château-Renaud, 19 degrés à Amboise et Villenomé, 20 degrés à Neuilly-Pompierre dans l'après-midi. Des averses orageuses, 23 degrés pour les maxis.
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4: Ce samedi, il y a la deuxième édition du Glorieux Festival qui va se dérouler à Pont-le-Voy dans le Loir-et-Cher, avec au programme 5 concerts en extérieur, des food trucks, bars, camping gratuit sur place. On écoute l'organisateur de l'événement, Raphaël.
5: Au programme, 6 heures de concerts en plein air, des food trucks, un bar, un parking et un camping gratuit sur place. Au niveau programmation, on accueille Kouz, un groupe de reggae pop rock de Tours, l'Entre-deux, un groupe de rock musette festif qui arrive de Châteauroux, et la Grand Ursula, un groupe composé de 11 compañeros qui vont te faire bouger au son de la musique d'Amérique latine. On finira le festival en beauté avec DJ Dilix qui vous propose une boom géante année 82 000.
4: Le Glorieux Festival, ça sera ce samedi en soirée.
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1: Un ciel voilé ce matin avec des températures comprises entre 18 et 20 degrés. Dans l'après-midi, des averses orageuses à prévoir et les températures sont comprises entre 23 et 24 degrés.
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0: Bébé Rexa avec David Guetta pour vous sur Fréquence 3, la radio locale. Merci à vous de nous suivre. Hein. C'était Sad Girls. Ed Sheeran avant 9h pour vous sur Fréquence 3. Et puis, vous organisez une manifestation culturelle, sportive, solidaire. Vous avez envie d'en entendre parler sur Fréquence 3, faut pas hésiter. Voilà, on sera là pour en parler. Bon, je sais qu'il y a pas mal de forums d'associations qui arrivent. Tu sais, les fêtes de sport, fêtes des associations, etc. pour choisir son activité ou son temps libre dès la rentrée. Ben voilà, pensez-y si vous en organisez. Il y en a des ce week-end, non? Allez, restez avec nous. Ed Sheeran après l'agenda.
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2: Le marché nocturne de Mont-Louis-sur-Loire aura lieu demain de 18h à 23h, place Abraham, Courtemanche. Artisans, créateurs, produits locaux et restauration sur place, c'est gratuit. Du 1er au 12 septembre, direction Château-Renaud pour découvrir l'expo Les Oubliés nous parlent à la médiathèque. L'artiste amboisien Jean-Michel Roux présente ses aquarelles et ses poésies autour de portraits de personnes confrontées à la précarité et à l'exclusion. Une expo humaniste pour changer notre regard sur les personnes qui vivent dans la rue. Jean-Michel Roux sera présent les samedis pour échanger avec le public. Entrée libre aux horaires de la médiathèque. Mercredi 2 septembre à 20h, au cinéma Les Studios à Tours, les amateurs de jazz ont rendez-vous pour la projection de Autour de minuit de Bertrand Tavernier, un film sorti il y a 40 ans et récompensé notamment par un Oscar et un César pour sa musique. La séance sera suivie d'une intervention musicale pour célébrer les 40 ans de jazz en Touraine. Ça se passe au cinéma Les Studios à Tours.
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2: Ici, c'est Fréquence 3, ici, c'est la radio locale. Hein. 9h, Adèle Castillon était avec toi, c'est juste après les infos Fréquence 3.
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5: Un ciel voilé pour aujourd'hui, avec des températures comprises entre 20 et 21 degrés. Dans l'après-midi, ça se dégrade avec des averses orageuses et 23 degrés pour les températures maximales. Un homme de 40 ans a été condamné hier à Tours. Il détenait plus de 50 000 fichiers pédopornographiques. La découverte a eu lieu en juin lors d'une perquisition à Amboise dans une affaire de trafic de stupéfiants. Cet homme a reconnu les faits devant le tribunal. Il écope de 10 mois de prison avec sursis. Il devra suivre un suivi judiciaire pendant 5 ans. Il lui est interdit de travailler au contact de mineurs. Le parquet avait demandé 18 mois de prison ferme. Un homme de 35 ans condamné à 2 ans de prison, dont 1 an avec sursis dans le Loir-et-Cher. Il avait été interpellé 4 fois en 2 mois par les gendarmes du Vendômois, à chaque fois au volant malgré son permis suspendu. Alcool, cannabis, cocaïne. Lors d'un contrôle, il était même armé chez lui. Les gendarmes ont aussi trouvé des armes non déclarées à son domicile. Sa voiture a été confisquée, son permis annulé pour 1 an. À Amboise, la baignade dans la Loire est interdite depuis 2007. Mais avec la chaleur, les riverains et les touristes continuent d'y aller alors que c'est dangereux. La police municipale intervient presque

0: tous les jours à Amboise, autour de l'île d'Or. Le danger, des trous d'eau, des courants forts, des bancs de sable trompeurs. Une amende de 150 € est possible en cas de récidive. Gendarmes et pompiers le répètent, la Loire basse n'est pas sans risque. Dans le Loir-et-Cher, le Parti Socialiste tient son université d'été à Blois, vendredi et samedi. Le maire, Marc Gricourt, espère une primaire à gauche sereine avant la présidentielle. 4 candidats sont déjà en course. Parmi les invités attendus, Olivier Faure et Raphaël Glucksmann. Et puis, on termine avec les festivités du week-end. Blois prépare ce week-end le 82e anniversaire de sa libération, avec au programme bal populaire et feux d'artifice samedi soir, cérémonie officielle dimanche matin.
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0: Un ciel voilé ce matin avec des températures comprises entre 18 et 20 degrés. 18 degrés à Château-Renaud, 19 degrés à Amboise et Villenomé, 20 degrés à Neuilly-Pompières. Dans l'après-midi, des averses orageuses, 23 degrés pour les maxis.
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0: La météo.
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2: Un ciel voilé ce matin avec des températures comprises entre 18 et 20 degrés. Dans l'après-midi, des averses orageuses à prévoir et les températures sont comprises entre 23 et 24 degrés.

0: C'était Gims sur Fréquence 3.
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0: En mode soleil, Fréquence 3, la radio locale, la radio qui aime bien vous donner pas mal de bons plans là avant l'horoscope. J'avais envie de prendre un petit peu de temps pour vous parler de ce qu'il va se passer ce week-end. Le Glorieux Festival, si vous avez envie de prolonger l'été en musique, direction notamment Pont-le-Voy, dans le Loir-et-Cher pour une soirée festive et conviviale à ne pas manquer ce samedi. Donc les portes ouvriront à 18h au programme. Belle soirée placée sous le signe de la musique, notamment. Vous allez pouvoir vous restaurer sur place. Batucada, Tiki Toka qui va venir mettre l'ambiance, les percussions brésiliennes, pour camper sur place. Soirée festive, familiale et musicale à vivre en famille. Vous prenez la direction de Pont-le-Voy, les amis, et vous allez vraiment passer un excellent moment ce samedi. Ouverture des portes, je le redis, à 18h. Et puis tiens, notez que vous avez également un beau rendez-vous qui vous est proposé aussi samedi au château de Montpoupon à Céré-la-Ronde pour un concert de trompe. Ça aussi, ça va être exceptionnel. J'ai plein de choses à vous dire pour ce week-end. Voilà, il s'en passe des choses. Fréquence 3, la radio locale, nous on va enchaîner évidemment avec avant l'horoscope Naïka et Goo Goo Dolls maintenant. Ça s'appelle Iris. Fréquence 3, la radio locale.

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2: Et bonjour tout le monde, nous sommes le 27 août aujourd'hui, voici votre horoscope du jour.
3: Bélier, vous n'avez jamais eu de mal à prendre les bonnes décisions, suivez votre instinct.
4: Taureau, même si vous êtes malin, ne vous fiez pas trop à votre intuition et restez prudent.
5: Gémeaux, vous ressentirez un petit coup de fatigue en cette fin de semaine, rien de grave, vous avez juste besoin de recharger vos batteries.
6: Cancer, aucun obstacle ne vous fait peur, vous passerez au-dessus de tout avec la plus grande diplomatie.
7: Lion, une petite baisse de motivation ce matin cédera rapidement la place à une énergie débordante.
8: Vierge, votre optimisme et votre énergie vous font avancer dans la bonne direction.
9: Balance, l'harmonie règne autour de vous, que ce soit au travail ou en amour.
10: Scorpion, vous serez en grande forme, motivé et motivant.
11: Sagittaire, votre calme en surprendra plus d'un.
12: Capricorne, votre énergie semble inépuisable, ça fait plaisir de vous voir en pleine forme.
13: Verseau, vous exploiterez pleinement votre potentiel avec une belle confiance en vous.
14: Enfin, Poisson, votre sourire est communicatif et il est agréable d'être en votre compagnie.
15: Excellente journée.
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0: DJ Antoine, Timati, welcome to Saint-Tropez, la radio locale sur Fréquence 3, ça s'arrête jamais. Hein. Peter Cincanti arrive, il a fait pas mal de festivals là, cet été, le Peter. Ce sera juste après la météo, Fréquence 3, et il y aura les bons plans de Marine.
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4: Un ciel voilé ce matin avec des températures comprises entre 18 et 20 degrés. 18 degrés à Château-Renaud, 19 degrés à Amboise et Ville-de-Mai, 20 degrés à Neuilly-Pompière dans l'après-midi. Des averses orageuses, 23 degrés pour les maxis.
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4: Ce samedi, il y a la deuxième édition du Glorieux Festival qui va se dérouler à Pont-le-Voix dans le Loir-et-Cher, avec au programme 5 concerts en extérieur, des food trucks, bars, camping gratuit sur place. On écoute l'organisateur de l'événement, Raphaël.
5: Au programme, 6 heures de concerts en plein air, des food trucks, un bar, un parking et un camping gratuit sur place. Au niveau programmation, on accueille Kouz, un groupe de reggae pop rock de Tours, l'Entre-deux, un groupe de rock musette festif qui arrive de Châteauroux, et la Grand Ursula, un groupe composé de 11 compañeros qui vont te faire bouger au son de la musique d'Amérique latine. On finira le festival en beauté avec DJ Dilix qui vous propose une boom géante année 82 000.
4: Le Glorieux Festival, ça sera ce samedi en soirée.
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1: Un ciel voilé ce matin avec des températures comprises entre 18 et 20 degrés. Dans l'après-midi, des averses orageuses à prévoir et les températures sont comprises entre 23 et 24 degrés.
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0: Il a explosé les records cet été, le DJ Marseillais. Ugel avec ce titre, pas facile. Marseillais, j'ai eu un truc sur la langue, Marseillais. Moving to the Sun, fréquence 3 à la radio locale. C'est là que vous voyez qu'on a des talents de ouf niveau DJ en France et ça fait plaisir. 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La radio locale, je vous laisse avec dans un instant Bruno Mars, juste après l'agenda.
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3: Le marché nocturne de Montlouis-sur-Loire aura lieu demain de 18h à 23h, place Abraham, Courtemanche. Artisans, créateurs, produits locaux et restauration sur place, c'est gratuit. Du 1er au 12 septembre, direction Château-Renaud pour découvrir l'expo Les Oubliés nous parlent à la médiathèque. L'artiste amboisien Jean-Michel Roux présente ses aquarelles et ses poésies autour de portraits de personnes confrontées à la précarité et à l'exclusion. Une expo humaniste pour changer notre regard sur les personnes qui vivent dans la rue. Jean-Michel Roux sera présent les samedis pour échanger avec le public. Entrée libre aux horaires de la médiathèque. Mercredi 2 septembre à 20h, au cinéma Les Studios à Tours, les amateurs de jazz ont rendez-vous pour la projection de Autour de minuit de Bertrand Tavernier, un film sorti il y a 40 ans et récompensé notamment par un Oscar et un César pour sa musique. La séance sera suivie d'une intervention musicale pour célébrer les 40 ans de jazz en Touraine. Ça se passe au cinéma Les Studios à Tours.
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1: 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C'était peut-être la reprise du boulot pour vous, mais j'ai une bonne nouvelle. On entre en mode pré-week-end dans le 11-13. Soyez les bienvenus.

Fréquence 3 dans le 11-13, c'est jeudi et comme c'est la reprise, j'ai décidé de reprendre le mode pré-week-end avec un bon plan sortie et en plus il est insolite. Je vous propose de découvrir un voyage sonore troglodyte. Alors c'est quoi? On appelle ça aussi un bain sonore troglo. C'est une séance de relaxation méditative guidée par des vibrations d'instruments qui se déroulent à l'intérieur d'une cave ou d'une habitation creusée dans la roche. Eh bien c'est à trop que vous pourrez découvrir ça, c'est animé par Christophe et Mélanie. Les places sont limitées, la réservation est donc obligatoire. Ce sera à 20h30, la participation est libre et pour réserver c'est le 07 86 73 58 38 06 07 86 73 58 38. La suite, c'était avec Paris Paloma, Atomic Kitten et Mauvais Joe et Canochoir qui arrivent maintenant. Voici Pilé sur Fréquence 3.

0: C'est un collector, Fréquence 3. J'adore Alan Person Project. C'était Eye in the Sky. Traduisez l'œil qui voit tout. J'avoue que j'aimerais bien l'avoir, cet œil. Ça m'éviterait de porter des lunettes. Mais bon, on va faire avec. Dans un instant, vous ne bougez pas. Je vous propose de découvrir le concept Apéro Truck. Restez bien là.
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1: Alors Vital a fait des duos avec pas mal de personnes, mais avec Joseph Canel, elle n'avait pas encore fait. Bah, je dois dire que c'est une réussite. À l'instant, c'était jamais sur Fréquence 3. Je vous avais promis de vous faire découvrir le concept Apéro Truck. Eh bien, écoutez, si vous n'avez pas encore testé, rendez-vous ce soir pour la 3e édition. Ça se passera à Auton, place de la mairie, de 18h à 22h. Il y aura Pizza Seb qui vous attendra et le Beer Truck sur place. Et puis, petite nouveauté sur cette nouvelle édition, c'est le comité des fêtes et des loisirs d'Auton qui vous propose de s'occuper des desserts. Je vous rappelle que l'abus d'alcool est dangereux pour la santé, à consommer avec modération. Donc, on va aller jusqu'à midi. Bah justement, ça va être l'heure de l'apéro. Et pour aller jusqu'à midi, eh bien écoutez, il y aura entre autres Ariana Grande et Brosse. Hein, je maintiens, l'abus d'alcool est dangereux pour la santé. 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

0: Sur Fréquence 3, je vous propose de chausser vos rollers grâce à l'association VRC41 qui vous convie à partager sa rando roller nocturne demain soir. Ça se passera à 20h30 place Saint-Martin pour 3 balades au choix, 1,4 km, 2,6 km ou 9,7 km. C'est très précis. Ça se passera à travers les rues de Vendôme, un moment suspendu pour prolonger les vacances et peut-être commencer votre week-end. Casque et protection sont obligatoires. Vous pourrez, si vous n'êtes pas à l'aise sur les rollers, prendre votre vélo ou les trottinettes qui sont tolérées. C'est ouvert à tous. Voilà, c'est pas mal ça. Pour la suite, on va chausser les chaussures roses de Teddy Bear. Bon, c'est pas mal aussi, puis c'est assez voyant dans la nuit, hein. On va ajouter les petites lumières.
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0: ça faisait partie des incontournables slow de fin de soirée. Bon, ça s'est un petit peu perdu. C'est dommage, mais sur Fréquence 3, on n'oublie pas Céline Dion à l'instant avec Pour que tu m'aimes encore. Dans un instant, je vous propose de parler des premiers forums des associations. Où, quoi, comment, ne bougez pas. Je vous dis tout dans un instant. À tout de suite.
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1: L'idée est bonne, hein. À l'instant 21 juin, le duo, de donner le titre d'une célèbre console de jeu. Pour ce titre, c'était Game Boy sur Fréquence 3. Avant de se quitter, je vous propose de parler d'un forum des associations qui se déroulera à Bléré, à la Croix-en-Touraine. Ça se passera ce samedi 29 août de 14h à 18h sur le parc de la Gâtine. Comme chaque année, les associations se rassembleront afin de vous présenter leur activité. C'est organisé en partenariat avec la ville et les associations de la Croix-en-Touraine. Rendez-vous sur ville-bléré.fr, http événement, http forum-des-associations. Bon, vous allez sur le site de la ville de Bléré, vous allez forcément retrouver le lien, hein. Ça va être plus simple. Je vous souhaite une excellente après-midi à l'écoute de Fréquence 3. Je vous retrouve demain et pour débuter une rafale de tubes qui va vous amener jusqu'à 13h. Oh là là, on était fans, hein. Dès les premières notes, vous avez reconnu Eminem, The Real Slim Shady sur Fréquence 3. À demain. Ciao, ciao.

0: des aquarelles et ses poésies autour de portraits de personnes confrontées à la précarité et à l'exclusion. Une expo humaniste pour changer notre regard sur les personnes qui vivent dans la rue. Jean-Michel Roux sera présent les samedis pour échanger avec le public. Entrée libre aux horaires de la médiathèque. Mercredi 2 septembre à 20h, au cinéma Les Studios à Tours, les amateurs de jazz ont rendez-vous pour la projection de Autour de minuit de Bertrand Tavernier, un film sorti il y a 40 ans et récompensé notamment par un Oscar et un César pour sa musique. La séance sera suivie d'une intervention musicale pour célébrer les 40 ans de jazz en Touraine. Ça se passe au cinéma Les Studios à Tours.
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2: Un ciel instable pour demain en Touraine et dans le Loir-et-Cher avec des nuages et des averses faibles, des températures comprises entre 17 et 18 degrés. Dans l'après-midi, c'est toujours instable et 21 à 22 degrés pour les maximales. Une centaine d'interventions des pompiers à cause des orages cette nuit en Touraine. La pluie et le vent ont causé pas mal de dégâts. Des maisons inondées ou encore des coupures d'électricité, notamment dans le secteur de Chinon. Instagram, Facebook limité pour les ados américains. Meta va restreindre l'accès à ses réseaux sociaux aux moins de 18 ans. Ils ne pourront par exemple plus scroller la nuit et sinon pas plus de 2 heures par jour. Le groupe de Mark Zuckerberg se plie à mettre en place des restrictions et à payer jusqu'à 17 milliards de dollars pour mettre fin à un procès historique aux États-Unis, celui qui l'accuse d'avoir volontairement rendu les ados accros et dépendants aux réseaux sociaux. Football, il y aura 3 clubs français en Ligue des Champions cette saison, le Paris Saint-Germain, Lille et Lens. Lyon devra encore se contenter de l'Europa League après la défaite de Buzyn contre le Fenerbahçe hier soir à domicile au match retour des barrages.

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0: 17h sur la radio locale. Jérémy, très heureux de vous retrouver pour un nouveau drive de l'été avec Linkin Park, Ariana Grande ou encore Teddy Swim juste après vos infos.
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3: Un ciel instable pour demain, en Touraine et dans le Loir-et-Cher avec des nuages et des averses faibles, des températures comprises entre 17 et 18 degrés. Dans l'après-midi, c'est toujours instable et 21 à 22 degrés pour les maximales. Une centaine d'interventions des pompiers à cause des orages cette nuit en Touraine. La pluie et le vent ont causé pas mal de dégâts. Des maisons inondées ou encore des coupures d'électricité, notamment dans le secteur de Chinon. Instagram, Facebook, limité pour les ados américains. Meta va restreindre l'accès à ses réseaux sociaux aux moins de 18 ans. Ils ne pourront par exemple plus scroller la nuit et sinon pas plus de 2 heures par jour. Le groupe de Mark Zuckerberg se plie à mettre en place des restrictions et à payer jusqu'à 17 milliards de dollars pour mettre fin à un procès historique aux États-Unis. Celui qui l'accuse d'avoir volontairement rendu les ados accros et dépendants aux réseaux sociaux. Football, il y aura 3 clubs français en Ligue des Champions cette saison, le Paris Saint-Germain, Lille et Lens. Lyon devra encore se contenter de l'Europa League après la défaite de 2-1 contre le Fenerbahçe hier soir à domicile au match retour des barrages.
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un très bon jeudi sur la radio locale avec Jérémy Frérot et revoir. Allez, je vous propose ce soir une soirée pop rock qui va vous faire du bien. Alors, la première fois, vous étiez nombreux à venir écouter Wax and Toon à la Servoiserie à Blois. Et bah, forcément, ils avaient envie de vous les reproposer de nouveau. Et ils reviennent ce soir avec leur reprise pop rock, une nouvelle soirée qui promet de donner du rythme dès votre début de soirée. Ça se passera donc ce soir, 20h-22h, à la Servoiserie de Blois. Est-ce que vous serez présent? Eh ben, n'hésitez pas à nous le dire. Allez, on enchaîne avec Doja Cat, Another et 54 Ultra. Et là, c'est Agnès avec Release Me.

0: Qu'est-ce que ça nous fait plaisir de réécouter ce collecteur de Mark and the Mechanics avec Over My Shoulder.
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0: 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On enchaîne avec Papa Roach. J'adore ce titre, c'est Wake Up Calling et ça arrive juste après ça.
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Chunks et Bigfoot avec Sweet Like Chocolate sur Fréquence 3, la radio locale. Allez, on continue de parler d'idées sorties et je vous rappelle que ce soir a lieu la 3e édition de l'apéro truck d'Auton. Ça se passera à partir de 18h et jusqu'à 22h avec Pizza Seb 37 et bière truck sur place. Je vous rappelle que l'abus d'alcool est dangereux pour la santé, à consommer avec modération. Et pour cette nouvelle édition, et c'est le comité des fêtes et des loisirs qui s'occupe des desserts, donc ça peut être assez sympathique. Allez, on enchaîne, les 18h arrivent juste après I Am Temple City ou encore Clan qui reprend Café Con Run.

0: gastronomie.
1: Fréquence 3 à la radio locale, 18h, une rafale de tubes avec Duffy, Nicky Jam et Enrique Iglesias, ou encore Avril Delmar, juste après un petit point sur l'actu.
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4: Un ciel instable pour demain, en Touraine et dans le Loir-et-Cher, avec des nuages et des averses faibles, des températures comprises entre 17 et 18 degrés. Dans l'après-midi, c'est toujours instable, les 21 à 22 degrés pour les maximales. Une centaine d'interventions des pompiers à cause des orages cette nuit en Touraine. La pluie et le vent ont causé pas mal de dégâts. Des maisons inondées ou encore des coupures d'électricité, notamment dans le secteur de Chinon. Instagram, Facebook, limité pour les ados américains. Meta va restreindre l'accès à ses réseaux sociaux aux moins de 18 ans. Ils ne pourront par exemple plus scroller la nuit et sinon pas plus de 2 heures par jour. Le groupe de Mark Zuckerberg se plie à mettre en place des restrictions et à payer jusqu'à 17 milliards de dollars pour mettre fin à un procès historique aux États-Unis. Celui qui l'accuse d'avoir volontairement rendu les ados accros et dépendants aux réseaux sociaux. Football, il y aura 3 clubs français en Ligue des Champions cette saison, le Paris Saint-Germain, Lille et Lens. Lyon devra encore se contenter de l'Europa League après la défaite de 2-1 contre le Fenerbahçe hier soir à domicile au match retour des barrages.
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0: Il était présent pour les 25 ans de Fréquence 3, Adamé avec Avant Toi.
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0: Et si vous voulez écouter ou réécouter son interview, ça se passe sur notre site fréquence3.com. Clôture de cette saison estivale ce dimanche 30 août pour clôturer cette saison à Bléré. Alors 20h, vous aurez le concert du groupe de reggae Hustle, place Charles Bidot, suivi à 22h du spectacle Anima, symphonie d'artifice par Feu Mandal Lights. Ça se passera à la Gâtine. Un spectacle de feu version pyrotechnique qui mêle danse, costume et effets flamboyants dans une ambiance explosive et émouvante. Cet événement est gratuit, donc n'hésitez pas à venir partager nombreuses et nombreuses cette dernière soirée estivale. Et bah tiens, on enchaîne avec, et bah t'es même pas là, ouais, Dracula, le remix par Jenny, ou encore Eternal, Baby Wenans, I Wanna Be The Only One, titre qui fait partie de Fréquence 3 Collector que vous retrouverez tout à l'heure, 19h, 20h, très bon moment à notre écoute.

0: sans voir cette fin d'après-midi. James Brown, I Got You.
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0: Et bah tiens, vous pouvez retrouver ce titre dans la playlist de notre ami Dédé. Bah oui, il fera sa rentrée lundi, comme tout le monde, à partir de 10h pour sa playlist diversifiée et insolite que vous adorez. Et je suis sûr que vous êtes impatient de la retrouver, donc restez connectés. Shakira et Burna Boy arrivent juste après ça.
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Un peu de douceur en ce jeudi, fin d'après-midi, début de soirée, c'est la radio locale avec Nelly Furtado, All Good Things Come to an End. 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Et bah tiens, je vais vous proposer la dernière idée sortie de cette journée, cette brocante avec concours de pétanque, château gonflable et vieilles voitures qui se passera dimanche de 7h à 18h au vieux stade rue du Bout des Haies à Selom. Et c'est un rendez-vous gratuit, donc autant en profiter. Les 19h ainsi que Fréquence 3 Collector arrivent juste après la nouveauté de Pony Pony Run Run. On aura également David Guetta et Ava Max qui reprennent le titre d'Alphaville Forever Young. Et là, c'est Ugel qui nous revient en featuring avec Ultra Naté. Vous savez, elle avait fait le tube Free en 1997. Et bien ce nouveau featuring, ça s'appelle Moving to the Sun. Passez une excellente soirée. On se retrouve quant à nous demain, même heure, même station. Ciao, bye bye.

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